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2: Voici maintenant vos informations au microphone Yvon Duguay. Le premier ministre Mark Carney a indiqué qu'il ne se prononcerait pas pour l'instant sur la question de savoir si les personnes souffrant uniquement d'une maladie mentale devraient pouvoir bénéficier de l'aide médicale à mourir. Il a dit vouloir attendre le rapport pour prendre des positions éclairées avant une réunion du caucus libéral sur la colline du Parlement. Un comité parlementaire composé de sénateurs et de députés examine actuellement si le pays est prêt à étendre l'aide médicale à mourir lorsque le seul problème médical sous-jacent d'une personne est une maladie mentale. Le comité a entendu les témoignages de psychiatres, de médecins et d'experts juridiques, dont la majorité estime que le Canada ne devrait pas étendre l'aide médicale à mourir aux personnes atteintes d'une maladie mentale. Pour plusieurs, la possibilité d'amélioration de l'état d'une personne souffrant de maladie mentale est au cœur des débats. Le gouvernement conservateur de Terre-Neuve-et-Labrador a été vivement critiqué hier par les partis d'opposition pour sa gestion d'un projet d'entente énergétique avec Hydro-Québec. Les progressistes conservateurs ont engagé Byrne Coffey, un critique virulent de l'entente de principe, et Jerome Kennedy, un ancien membre du cabinet de Danny Williams, pour les conseiller sur le projet d'entente. Le NPD et les libéraux ont mis en doute les affiliations politiques des avocats et ont accusé les progressistes conservateurs de les avoir engagés secrètement en janvier. L'ancien premier ministre progressiste conservateur Danny Williams a versé plus de 46 000 $ aux conservateurs avant les élections d'octobre, dans le but, selon ses dires, de faire échouer l'entente. L'étude de Compass rapporte quelques améliorations de la santé et du bien-être cette année chez les élèves de la 7e à la 12e année, partout à l'île du Prince-Édouard. Parmi les principaux constats du sondage 2025-2026, on note que 64 % des élèves atteignaient les 8 à 10 heures de sommeil recommandées par nuit, un meilleur résultat par rapport aux années précédentes. Pour ce qui est de la consommation de substances, le tabagisme est passé de 7 à 5 %, le vapotage de 16 à 10 % et le cannabis de 11 à 6 %. D'autre part, certains comportements demeurent préoccupants et nécessitent une attention particulière. Notamment que seulement 5 % des élèves respectaient les recommandations nationales en matière de temps d'écran récréatif et que 36 % des jeunes de la 12e année ont déclaré avoir eu un épisode de consommation excessive d'alcool, c'est-à-dire plus de 5 consommations en une occasion, au cours des 30 derniers jours qui ont précédé leur participation au sondage. En plus d'organiser la campagne de la journée Hope Air hier, l'organisme célèbre 40 ans de service à l'appui des gens de l'île du Prince-Édouard et des autres citoyennes et citoyens canadiens qui doivent se déplacer pour recevoir des soins médicaux essentiels. Hope Air est un organisme de bienfaisance nationale qui facilite les déplacements liés aux soins de santé pour des particuliers et des familles partout au pays. Dans le cas des insulaires, cet appui permet d'avoir accès à des services spécialisés à l'extérieur de la province. En 2025, Hope Air a pris en charge un peu plus de 5900 éléments de voyage pour des patients de l'île du Prince-Édouard et leurs accompagnateurs, dans le cadre d'environ 1800 déplacements. La Commission des accidents du travail annonce que la Nouvelle-Écosse a atteint un taux d'accidents du travail à un niveau historiquement bas. L'organisme provincial indique que certains des secteurs les plus dangereux, comme la construction, connaissent également des niveaux historiquement bas. Le secteur manufacturier a enregistré une hausse de 45 % de son taux d'accident de travail au cours de la dernière décennie. Le Conseil indique que les personnes blessées reprennent le travail plus rapidement et que le nombre de journées d'arrêt de travail liées aux blessures a diminué. Les sports dans quelques instants. Séries éliminatoires de la Coupe Stanley dans la Ligue nationale de hockey. Les Sabres de Buffalo ont vaincu les Canadiens de Montréal 4-2 pour prendre les devants 1-0 dans cette série. Ailleurs, les Ducks d'Anaheim ont défait les Golden Knights de Vegas 3-1, égalant à un gain de chaque côté leur série. Parmi les matchs à l'affiche au baseball majeur, les Rays de Tampa Bay ont emporté 3-0 aux dépens des Blue Jays de Toronto. De CKRO, c'était vos informations.

La Louisiane Jamboree de Edith Butler qui nous commence l'émission Le Carillon en ce jeudi 7 mai. Juste en quoi au microphone ce matin au 106.1 FM à Chiticamp, 92.5 FM à Pomquette, 97.5 FM à Sydney et partout autour du globe au www.ckjmfm.ca. Bienvenue à bord tout le monde. Comme toujours, je suis au 902-224-1242, sans frais à longue distance au 1-877-828-1242. Si vous avez des demandes spéciales à travers l'émission ou si vous voulez additionner des noms sur la liste du bloc anniversaire, la liste est toujours vide jusqu'à date. Ça fait que si vous connaissez n'importe qui célèbre aujourd'hui, n'hésitez pas pour m'appeler ici au studio dans les 30 prochaines minutes pour les inclure dans le bloc anniversaire à accord de 8. Encore une fois, au 902-224-1242, sans frais à longue distance au 1-877-828-1242. Frédéric Douairand qui nous apporte au météo avec C'est quoi votre secret? On y va.

Les prévisions de météo pour aujourd'hui et ce soir dans la région de Chitkan aujourd'hui, nuageux, 30% de probabilité d'averse tout ce matin, pluie parfois forte débutant ce matin, autour prévu de 10 à 20 mm, vent du sud de 30 km/h avec rafale à 50 devenant du sud-est à 50 avec rafale à 70 sauf rafale à 90 de Margaret Harbour à Baie-Saint-Laurent, maximum 16. Ce soir et cette nuit, pluie parfois forte, cessant au cours de la nuit, nuageux par la suite avec 30% de probabilité d'averse, autour prévu de 10 à 15 mm.

Le propre de l'avare, sa nappe de brouillard se dissipant au cours de la nuit, haute preuve de 10 à 20 mm, minimum 7. Et pour la région de Sydney aujourd'hui, nuageux, 30% de probabilité d'averse tôt ce matin, pluie parfois forte débutant ce matin, nappe de brouillard, haute preuve de 10 à 20 mm, vent du sud de 20 km à l'heure avec rafale à 40, augmentant à 40 avec rafale à 60 ce matin, maximum 13. Ce soir et cette nuit, pluie parfois forte, nappe de brouillard, haute preuve de 15 à 25 mm, vent du sud de 20 km à l'heure avec rafale 40, devenant léger vers minuit, vent devenant du nord-ouest à 20 avec rafale 40 en fin de nuit, minimum plus 5. C'est sur les prévisions de météo mises par Environnement Canada à 5h ce matin, le jeudi 7 mai.

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La fameuse chanson thème du pièce théâtre Soleil du Conseil des Arts de Chétiquan. Avant ça, Lionel Chiesin avec J'avais autrefois une amie à l'émission Le Carillon sur les ondes de la radio CKJM. Juste en quoi au microphone ce matin sur ce jeudi 7 mai. Rappelle que le Ciné-Club de Chétiquan vous invite à sa prochaine projection de film ce soir au Canton culturel à Chétiquan. Le tout commence à 6 heures avec la nourriture inclue. À 6h30, il y aura le numéro de danse. À 7 heures, il y aura le film L'autre Acadie par Hughie Batherson et Ryan Doucette. Et à 7h45, le film La Petite Séduction qui a été tourné ici à Chétiquan en 2010. Ça va être marqué pour ça, le projection de film du groupe Ciné-Club de Chétiquan ce soir au Canton culturel débutant à 6 heures. Et rappelle que les messes de la semaine sont recommencées aujourd'hui, le 7 mai. Ça commence à 9 heures ce matin à l'église Saint-Pierre de Chétiquan. Le vendredi, demain, le 8 mai, la messe anglaise sera à 18h30, 6h30 le soir. Notez que commence la semaine qui vient, le mardi 12 mai, les messes de la semaine seront à 18h30, 6h30 le soir. Ça veut dire que tous les messes en français, mardi, mercredi et jeudi, ainsi que la messe du vendredi en anglais, sera tout à 18h30, 6h30 le soir, jusqu'à avis contraire. On continue en musique dans sous peu, le groupe Nashville en Acadie, Aude du jour, qui nous porte au bulletin de sport. Avant ça, Brian Baker, Ma femme, c'est la plus belle, à CKJM.

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1: Passons au sport, aux séries éliminatoires de la Ligue nationale de hockey hier soir. Les Sabres de Buffalo ont remporté le premier match du série face aux Canadiens de Montréal grâce à une victoire de 4-2. Et les Ducks d'Anaheim ont vaincu les Golden Knights de Vegas 3-1 pour créer l'égalité dans cette série 1-1. Dans la NBA, au basketball, les Knicks ont battu les 76ers 108-102. Les Knicks qui mènent une série de matchs 0. Et les Spurs ont dominé les Timberwolves 133-95. Cette série est égale 1-1. Et parmi les matchs de la MLB au baseball, hier, les Rays de Tampa Bay ont blanchi les Blue Jays de Toronto par la marque de 3-0. C'est ça le bulletin de sport pour ce matin.
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De notre catégorie nouveauté, cette classe moyenne Marc Dupré et King Melrose, on est toutes pareilles. Avant ça, sur le bord anglophone, c'était Carson Yannick Choked Up à l'émission Le Carillon sur les ondes de la radio CQJM, juste en coin au microphone ce matin sur ce jeudi 7 mai. On vous annonce que le cercle de musique La Mac aura une danse pour célébrer la fête des mères ce samedi le 9 mai de 19h à 23h. De 9h à 11h en soirée à la salle du Club des retraités de Chétiquan. Alors, manquez pas ça, la danse pour célébrer la fête des mères organisée par la MAC ce samedi, le 9 mai, de 19h à 23h, de 9 à 11 en soirée à la salle du Club des retraités. Last call pour les anniversaires au 902-224-1242, sans frais à longue distance au 1-877-888-1242. La liste est toujours vide jusqu'à date. Ça fait que Last Call pour les anniversaires qui s'en vient après ces deux prochaines pièces de musique. Dans soupe, Daniel Gauguin, les Backroads avant ça, Hurt le Blanc, voyager à CQJM.

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C'est ça, aucune fête ou anniversaire à vous annoncer à matin, mais c'est les gens qui sont à l'écoute qui célèbrent aujourd'hui. De la part de toute l'équipe de la radio CKJM, on vous souhaite une très belle journée.

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2: On s'est 7h49 minutes. Ça sera Chester Delaney avec la King Set qui nous apportera 8 heures. Avant ça, Joemi, puisqu'il faut se lever. Pour commencer le tout, les frères de Rasp, j'arrive dans ville à l'émission Le Carillon. Ah, c'est que j'y aime.

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1: Voici maintenant vos informations au microphone Yvon Duguay. Le premier ministre Mark Carney a indiqué qu'il ne se prononcerait pas pour l'instant sur la question de savoir si les personnes souffrant uniquement d'une maladie mentale devraient pouvoir bénéficier de l'aide médicale à mourir. Il a dit vouloir attendre le rapport pour prendre des positions éclairées avant une réunion du caucus libéral sur la colline du Parlement. Un comité parlementaire composé de sénateurs et de députés examine actuellement si le pays est prêt à étendre l'aide médicale à mourir lorsque le seul problème médical sous-jacent d'une personne est une maladie mentale. Le comité a entendu les témoignages de psychiatres, de médecins et d'experts juridiques, dont la majorité estime que le Canada ne devrait pas étendre l'aide médicale à mourir aux personnes atteintes d'une maladie mentale. Pour plusieurs, la possibilité d'amélioration de l'état d'une personne souffrant de maladie mentale est au cœur des débats. Le gouvernement conservateur de Terre-Neuve-et-Labrador a été vivement critiqué hier par les partis d'opposition pour sa gestion d'un projet d'entente énergétique avec Hydro-Québec. Les progressistes conservateurs ont engagé Byrne Coffey, un critique virulent de l'entente de principe, et Jerome Kennedy, un ancien membre du cabinet de Danny Williams, pour les conseiller sur le projet d'entente. Le NPD et les libéraux ont mis en doute les affiliations politiques des avocats et ont accusé les progressistes conservateurs de les avoir engagés secrètement en janvier. L'ancien premier ministre progressiste conservateur Danny Williams a versé plus de 46 000 $ aux conservateurs avant les élections d'octobre, dans le but, selon ses dires, de faire échouer l'entente. L'étude de Compass rapporte quelques améliorations de la santé et du bien-être cette année chez les élèves de la 7e à la 12e année, partout à l'île du Prince-Édouard. Parmi les principaux constats du sondage 2025-2026, on note que 64 % des élèves atteignaient les 8 à 10 heures de sommeil recommandées par nuit, un meilleur résultat par rapport aux années précédentes. Pour ce qui est de la consommation de substances, le tabagisme est passé de 7 à 5 %, le vapotage de 16 à 10 % et le cannabis de 11 à 6 %. D'autre part, certains comportements demeurent préoccupants et nécessitent une attention particulière, notamment que seulement 5 % des élèves respectaient les recommandations nationales en matière de temps d'écran récréatif et que 36 % des jeunes de la 12e année ont déclaré avoir eu un épisode de consommation excessive d'alcool, c'est-à-dire plus de 5 consommations en une occasion, au cours des 30 derniers jours qui ont précédé leur participation au sondage. En plus d'organiser la campagne de la journée Hope Air hier, l'organisme célèbre 40 ans de service à l'appui des gens de l'île du Prince-Édouard et des autres citoyennes et citoyens canadiens qui doivent se déplacer pour recevoir des soins médicaux essentiels. Hope Air est un organisme de bienfaisance nationale qui facilite les déplacements liés aux soins de santé pour des particuliers et des familles partout au pays. Dans le cas des insulaires, cet appui permet d'avoir accès à des services spécialisés à l'extérieur de la province. En 2025, Hope Air a pris en charge un peu plus de 5 900 éléments de voyage pour des patients de l'île du Prince-Édouard et leurs accompagnateurs, dans le cadre d'environ 1 800 déplacements. La Commission des accidents du travail annonce que la Nouvelle-Écosse a atteint un taux d'accidents du travail à un niveau historiquement bas. L'organisme provincial indique que certains des secteurs les plus dangereux, comme la construction, connaissent également des niveaux historiquement bas. Le secteur manufacturier a enregistré une hausse de 45 % de son taux d'accidents de travail au cours de la dernière décennie. Le Conseil indique que les personnes blessées reprennent le travail plus rapidement et que le nombre de journées d'arrêt de travail liées aux blessures a diminué. Les sports dans quelques instants. Séries éliminatoires de la Coupe Stanley dans la Ligue nationale de hockey. Les Sabres de Buffalo ont vaincu les Canadiens de Montréal 4-2 pour prendre les devants 1-0 dans cette série. Ailleurs, les Ducks d'Anaheim ont défait les Golden Knights de Vegas 3-1, égalant à un gain de chaque côté leur série. Parmi les matchs à l'affiche au baseball majeur, les Rays de Tampa Bay ont emporté 3-0 aux dépens des Blue Jays de Toronto. De CKRO, c'était vos informations.

Gabby Woogie au plafond qui nous commence la deuxième heure de l'émission Le Carillon en ce jeudi 7 mai, juste en coin au microphone ce matin au 106 FM à Chitika, 92.5 FM à Pomquette, 97.5 FM à Sydney et partout autour du globe au www.ckjmfm.ca. Bienvenue à bord tout le monde. C'est Laurie Leblanc qui nous apporte météo avec Alan danser. On y va.

Les prévisions de météo pour aujourd'hui et ce soir dans la région de Chitkan aujourd'hui, nuageux, 30% de probabilité d'averse tout ce matin, pluie parfois forte débutant ce matin, autour prévu de 10 à 20 mm, vol sud de 30 km/h avec rafale à 50 devenant du sud-est à 50 avec rafale à 70 sauf rafale à 90 de Margaret Harbour à Baie-Saint-Laurent, maximum 16. Ce soir et cette nuit, pluie parfois forte, cessant au cours de la nuit, nuageux par la suite avec 30% de probabilité d'averse, autour prévu de 10 à 15 mm, vol sud-est de 50 km/h avec rafale à 70, sauf rafale à 90 de Margaret Harbour à Baie-Saint-Laurent tôt ce soir, vent devenant du sud à 20 km/h avec rafale à 40 ce soir, puis devenant du nord-ouest à 20 avec rafale à 40 en fin de nuit, minimum 7. À Pamukkale et Antigonish aujourd'hui, pluie, nappe de brouillard, autour prévu de 5 à 10 mm, vol sud de 40 km/h avec rafale à 60, maximum 16. Ce soir et cette nuit, pluie cessant vers minuit, nuageux par la suite avec 60% de probabilité d'averse, nappe de brouillard se dissipant au cours de la nuit, autour prévu de 10 à 20 mm, minimum 7. Et pour la région de Sydney aujourd'hui, nuageux, 30% de probabilité d'averse tôt ce matin, pluie parfois forte débutant ce matin, nappe de brouillard, autour prévu de 10 à 20 mm, vol sud de 20 km/h avec rafale à 40, augmentant à 40 avec rafale à 60 ce matin, maximum 13. Ce soir et cette nuit, pluie parfois forte, nappe de brouillard, autour prévu de 15 à 25 mm, vol sud de 20 km/h avec rafale 40, devenant léger vers minuit, va devenant du nord-ouest à 20 avec rafale 40 en fin de nuit, minimum plus 5. C'est sur les prévisions de météo mises par Environnement Canada à 5h ce matin, le jeudi 7 mai.

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Tommy Poirier, ma petite crush. Avant ça, Ronnie Bourgeois avec Laisse-moi pas tomber à l'émission Le Carillon sur les ondes de la radio CQJM, juste en coin au microphone ce matin sur ce jeudi 7 mai. Le comité du cimetière paroisse Saint-Pierre est à la recherche de bénévoles pour aider avec le nettoyage au vieux cimetière à Belle Marche ce samedi le 9 mai de 10h à midi. Merci beaucoup à l'avance pour votre temps et dévouement. Pour toute information, appelez Marie-Stella Doucette au 902-224-2309. Et le club des retraités de Chétiquan est à la recherche d'une personne pour nettoyer la salle et mettre les tables et les chaises pour les différentes fonctions. Toutes personnes intéressées peuvent contacter Joseph-Henri Poirier au 902-224-2309. 3693. Au continuum musique, dans soupeux Stéphane Carbonneau, ma voix qui nous apporte au bulletin de sport. Avant ça, Denis Richard avec Petit Rocher à l'émission Le Carillon à CQJM.

Passons au sport, aux séries éliminatoires de la Ligue nationale de hockey hier soir. Les Sabres de Buffalo ont remporté le premier match du série face au Canadiens de Montréal grâce à une victoire de 4-2. Et les Ducks d'Anaheim ont vaincu les Golden Knights de Vegas 3-1 pour créer l'égalité dans cette série 1-1. Dans la NBA, au basketball, les Knicks ont battu les 76ers 108-102. Les Knicks qui mènent une série de matchs 0-0. Et les Spurs ont dominé les Timberwolves 133-95. Cette série est égale 1-1. Et parmi les matchs de la MLB au baseball, hier, les Rays de Tampa Bay ont blanchi les Blue Jays de Toronto par la marque de 3-0. C'est ça le bulletin de sport pour ce matin.

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Julie Aubé, au mi-temps de la vallée, avant ça c'était Sandrine Hébert, garde-fou à l'émission Le Carillon sur les ondes de la radio CKJM, juste en coin au microphone ce matin. On félicite les gagnants du 11e tirage du club Kingsmoon de Chéticamp. Alors, le gagnant de 100$, Jean Landry ou Jean Landry, et les trois gagnants de 60$, Margaret Deveau, Neil McDonald et Isabelle Cormier. Alors, félicitations encore une fois aux gagnants du 11e tirage du Club Kingsmoon de Chéticamp. Le Club Kingsmoon qui vous invite à jouer au Kingsmoon TV Bingo sur la chaîne locale 28 à CHNU ou sur Facebook Live via la page Facebook du Club Kingsmoon de Chéticamp les lundis soirs à compter de 19h, 7h le soir. 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Sur le bord local, c'est Céleste Larade avec Ange Gardien à l'émission Le Carillon à CKJM.

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Gérard Mort qui nous chantait Les Pêcheurs des Îles. Rappelle qu'il y a une messe en français ce matin à 9h à l'église Saint-Pierre de Chédican et la messe anglaise demain, le vendredi 8 mai à partir de 18h30, 6h30 le soir. Et veuillez noter que commençant la semaine qui vient, le mardi 12 mai, les messes de la semaine seront toutes à 18h30, 6h30 le soir. Qui veut dire les messes en français les mardis, mercredis et jeudi et la messe en anglais vendredi. Tout à 18h30, 6h30 le soir jusqu'à avis contraire commençant la semaine qui vient. Et rappelle que le Ciné-Club de Chédican vous invite à sa prochaine projection du film ce soir au Canton culturel. Le tout débute à 6h avec la nourriture. À 6h30, il y aura un numéro de danse. À 7h, film L'Autre Acadie par Huey Batherson et Ryan Doucette, suivi par le film La Petite Séduction qui a été tourné ici à Chédican en 2010, commençant à 7h45. On continue en musique avec le groupe Tradition, un bon gain bleu, à l'émission Le Carillon, à CKJM.

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Bennett, ben voyant d'eau qui nous apporte à passer 8h53 minutes. Dans soupe, Howie McDonald sur le vilain avec Willow Tree qui nous apportera à 9h. Avant ça, Albert Baba au sud de la Louisiane à l'émission Le Carillon à CKJM.

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2: Voici maintenant vos informations au microphone Yvon Duguay. Le premier ministre Mark Carney a indiqué qu'il ne se prononcerait pas pour l'instant sur la question de savoir si les personnes souffrant uniquement d'une maladie mentale devraient pouvoir bénéficier de l'aide médicale à mourir. Il a dit vouloir attendre le rapport pour prendre des positions éclairées avant une réunion du caucus libéral sur la colline du Parlement. Un comité parlementaire composé de sénateurs et de députés examine actuellement si le pays est prêt à étendre l'aide médicale à mourir lorsque le seul problème médical sous-jacent d'une personne est une maladie mentale. Le comité a entendu les témoignages de psychiatres, de médecins et d'experts juridiques, dont la majorité estime que le Canada ne devrait pas étendre l'aide médicale à mourir aux personnes atteintes d'une maladie mentale. Pour plusieurs, la possibilité d'amélioration de l'état d'une personne souffrant de maladie mentale est au cœur des débats. Le gouvernement conservateur de Terre-Neuve-et-Labrador a été vivement critiqué hier par les partis d'opposition pour sa gestion d'un projet d'entente énergétique avec Hydro-Québec. Les progressistes conservateurs ont engagé Burn Coffee, un critique virulent de l'entente de principe, et Jerome Kennedy, un ancien membre du cabinet de Danny Williams, pour les conseiller sur le projet d'entente. Le NPD et les libéraux ont mis en doute les affiliations politiques des avocats et ont accusé les progressistes conservateurs de les avoir engagés secrètement en janvier. L'ancien premier ministre progressiste conservateur Danny Williams a versé plus de 46 000 $ aux conservateurs avant les élections d'octobre, dans le but, selon ses dires, de faire échouer l'entente. L'étude de Compass rapporte quelques améliorations de la santé et du bien-être cette année chez les élèves de la 7e à la 12e année, partout à l'île du Prince-Édouard. Parmi les principaux constats du sondage 2025-2026, on note que 64 % des élèves atteignaient les 8 à 10 heures de sommeil recommandées par nuit, un meilleur résultat par rapport aux années précédentes. Pour ce qui est de la consommation de substances, le tabagisme est passé de 7 à 5 % le vapotage de 16 à 10 % et le cannabis de 11 à 6 %. D'autre part, certains comportements demeurent préoccupants et nécessitent une attention particulière, notamment que seulement 5 % des élèves respectaient les recommandations nationales en matière de temps d'écran récréatif et que 36 % des jeunes de la 12e année ont déclaré avoir eu un épisode de consommation excessive d'alcool, c'est-à-dire plus de 5 consommations en une occasion, au cours des 30 derniers jours qui ont précédé leur participation au sondage. En plus d'organiser la campagne de la journée Hope Air hier, l'organisme célèbre 40 ans de service à l'appui des gens de l'île du Prince-Édouard et des autres citoyennes et citoyens canadiens qui doivent se déplacer pour recevoir des soins médicaux essentiels. Hope Air est un organisme de bienfaisance nationale qui facilite les déplacements liés aux soins de santé pour des particuliers et des familles partout au pays. Dans le cas des insulaires, cet appui permet d'avoir accès à des services spécialisés à l'extérieur de la province. En 2025, Hope Air a pris en charge un peu plus de 5 900 éléments de voyage pour des patients de l'île du Prince-Édouard et leurs accompagnateurs, dans le cadre d'environ 1 800 déplacements. La Commission des accidents du travail annonce que la Nouvelle-Écosse a atteint un taux d'accidents du travail à un niveau historiquement bas. L'organisme provincial indique que certains des secteurs les plus dangereux, comme la construction, connaissent également des niveaux historiquement bas. Le secteur manufacturier a enregistré une hausse de 45 % de son taux d'accidents de travail au cours de la dernière décennie. Le Conseil indique que les personnes blessées reprennent le travail plus rapidement et que le nombre de journées d'arrêt de travail liées aux blessures a diminué. Les sports dans quelques instants. Séries éliminatoires de la Coupe Stanley dans la Ligue nationale de hockey. Les Sabres de Buffalo ont vaincu les Canadiens de Montréal 4-2 pour prendre les devants 1-0 dans cette série. Ailleurs, les Ducks d'Anaheim ont défait les Golden Knights de Vegas 3-1, égalant à un gain de chaque côté leur série. Parmi les matchs à l'affiche au baseball majeur, les Rays de Tampa Bay l'ont emporté 3-0 aux dépens des Blue Jays de Toronto. De CKRO, c'était vos informations.
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Cristal, plame d'or, je suis en amour, qui nous commence la dernière heure de l'émission Le Carillon, en ce jeudi 7 mai, juste en coin, toujours au microphone ce matin au 106 FM à Chitikan, 92 5 FM à Pumpkett, 97 5 FM à Sydney, et partout autour du globe au www.ckojmfm.ca. Bienvenue à bord tout le monde. C'est les Hey Babies qui nous apportent le météo avec

Les prévisions de météo pour aujourd'hui et ce soir dans la région de Chitkan aujourd'hui, nuageux, 30% de probabilité d'averse tout ce matin, pluie parfois forte débutant ce matin, autour prévu de 10 à 20 mm, vent du sud de 30 km/h avec rafale à 50 devenant du sud-est à 50 avec rafale à 70 sauf rafale à 90 de Margaret Harbour à Basse-Rance, maximum 16. Ce soir et cette nuit, pluie parfois forte, cessant au cours de la nuit, nuageux par la suite avec 30% de probabilité d'averse, autour prévu de 10 à 15 mm, vent du sud-est de 50 km/h avec rafale à 70, sauf rafale à 90 de Margaret Harbour à Basse-Rance tôt ce soir, vent devenant du sud à 20 km/h avec rafale à 40 ce soir, puis devenant du nord-ouest à 20 avec rafale à 40 en fin de nuit, minimum 7. À Pumpkin et Indiganesh, aujourd'hui, pluie, nappe de brouillard, autour prévu de 5 à 10 mm, vent du sud de 40 km/h avec rafale à 60, maximum 16. Ce soir et cette nuit, pluie, cessant vers minuit, nuageux par la suite avec 60% de probabilité d'averse, nappe de brouillard se dissipant au cours de la nuit, autour prévu de 10 à 20 mm, minimum 7. Et pour la région de Sydney aujourd'hui, nuageux, 30% de probabilité d'averse tôt ce matin, pluie parfois forte débutant ce matin, nappe de brouillard, autour prévu de 10 à 20 mm, vent du sud de 20 km/h avec rafale à 40, augmentant à 40 avec rafale à 60 ce matin, maximum 13. Ce soir et cette nuit, pluie parfois forte, nappe de brouillard, autour prévu de 15 à 25 mm, vent du sud de 20 km/h avec rafale 40, devenant léger vers minuit, vent devenant du nord-ouest à 20 avec rafale 40 en fin de nuit, minimum plus 5. C'est sur les prévisions de météo mises par Environnement Canada à 5h ce matin, le jeudi 7 mai.

du gala du 30e anniversaire de la radio, c'était Nicole Deveau avec A. Simon Moine. Avant ça, Wonder Roach au Lolita à l'émission Le Carillon sur les ondes de la radio CKJM, juste en coin au microphone ce matin. 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Pour faire un rendez-vous, veuillez appeler le 1-800-565-0548 et votre numéro de carte d'assurance maladie à portée de main ou contactez le service de détection du cancer du sein en ligne à l'adresse www.nsbreastscreening.ca/contact et remplir le formulaire. La mammographie est la méthode la plus fiable pour augmenter les chances de détection rapide du cancer du sein. 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Le Riladin du groupe Grand Dérangement qui nous apporte au bulletin de sport avant ça, Marcel Boudreau. En voyant que la fête des mères s'en vient ce week-end avec Maman, la plus belle femme au monde, à CKJM.

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Passons au sport, aux séries éliminatoires de la Ligue nationale de hockey hier soir. Les Sabres de Buffalo ont remporté le premier match du série face au Canada de Montréal grâce à une victoire de 4-2. Et les Ducks d'Anaheim ont vaincu les Golden Knights de Vegas 3-1 pour créer l'égalité dans cette série 1-1. Dans la NBA, au basketball, les Knicks ont battu les 76ers 108-102. Les Knicks qui mènent une série de matchs 0. Et les Spurs ont dominé les Timberwolves 133-95. Cette série est égale 1-1. Et parmi les matchs de la MLB au baseball, hier, les Rays de Tampa Bay ont blanchi les Blue Jays de Toronto par la marque de 3-0. C'est ça le bulletin de sport pour ce matin.

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De notre catégorie nouveauté, c'était Joseph Poirier avec Rodeo. Avant ça, Jake Kutchner, Tanqueray or Ice Cold Beer. À l'émission Le Carillon sur les ondes de la radio CQJM, juste en coin, toujours au microphone ce matin sur ce jeudi 7 mai. Notez que la vente de plantes et fleurs d'extérieur cédulée pour samedi le 9 mai à l'ancien marché des fermiers près de l'hôpital NDA, organisé par les auxiliaires de l'hôpital, a été repoussée au samedi 23 mai afin de donner chance aux plantes de pousser davantage. Pour plus d'informations ou pour faire ramasser vos plantes, contactez Darlene Paturel au 902-615-7434, Yvonne Poirier au 902-224-2958, Darlene Boudreau au 902-224-0666 ou Presselle Maillet au 902-224-3188. Puis aussi apporter vos plantes la journée même à partir de 9h30. Si possible, identifiez les plantes. Merci à l'avance de votre contribution pour une bonne cause. Au continuant musique sur le bord local, André Aucoin, un jour à Grand Prix, à l'émission Le Carillon, à CQJM.

0: 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Les élèves de l'école NDA s'enthousiasment pour la culture acadienne. La journée du pêche se déroule sans encombre pour les pêcheurs d'Inverness Sud. Au divertissement, exposition d'art de jeunesse au centre des arts du comté d'Inverness. Au sport, Jim McMaster, athlète polyvalent, sera intronisé au temple de la renommée sportive du Cap-Breton. 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

Entourage avec Nicolas. Rappelle que le Cercle du Musique Lamaque aura une danse pour célébrer la fête des mères ce samedi le 9 mai de 19h à 23h, de 9h à 11h en soirée à la salle du Club des retraités de Chéticamp. Tous sont les bienvenus aux danses pour célébrer la fête des mères samedi le 9 mai de 19h à 23h à la salle du Club des retraités. Il y aura une soirée trivia avec l'animateur Gilles Béliveau le mercredi 20 mai à la salle des Hookers au canton culturel de 7h à 8h15. 15 piastres par participant, le thème sera sur les courtes de pointe. Il y aura des prix, léger goûter et beaucoup de fun à voir. Ça fait qu'amène tes amis et viens tester tes connaissances lors du soirée trivia avec Gilles Béliveau le mercredi 20 mai à la salle des Hookers au canton culturel de 7h à 8h15. Appelez Bettienne Cormier au 506-855-4480 pour faire réservation. Et rappelle que l'Assemblée générale annuelle de la coopérative de Chéticamp aura lieu le mercredi 27 mai à 19h, 7h le soir, à la salle des retraités de Chéticamp. Nous espérons vous y voir en grand nombre lors de l'Assemblée générale annuelle de la coopérative de Chéticamp. Marquez-le dans votre calendrier, ça se passe le mercredi soir 27 mai à 19h, 7h le soir, à la salle des retraités de Chéticamp. Marie Leblanc, tous ces gens à l'émission Le Carillon à CKJM.

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Claude Cormier, Mohawk, qui nous apporte à la fin de l'émission Le Carillon pour ce matin. Grand merci pour avoir été à l'écoute. Je pars back demain matin, même heure, 7h du matin. Soirée de 2 à 6 pour l'accalmie, le retour à la maison avec Bruno Bourgeois. À 6h, le Mélimélo du Platin avec Robert Harris. À 7h, Country Villain avec Wayne Aucoin. Et à 8h, l'émission Backroads avec Lou Alpark. Je vous laisse ce matin sur le bord local avec le groupe Rising Tide. Take it easy. Juste un coin qui vous dit au revoir et à la prochaine. Passez une très belle journée tout le monde. Adios.

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2: Voici maintenant vos informations au microphone Yvon Duguay. Le premier ministre Mark Carney a indiqué qu'il ne se prononcerait pas pour l'instant sur la question de savoir si les personnes souffrant uniquement d'une maladie mentale devraient pouvoir bénéficier de l'aide médicale à mourir. Il a dit vouloir attendre le rapport pour prendre des positions éclairées avant une réunion du caucus libéral sur la colline du Parlement. Un comité parlementaire composé de sénateurs et de députés examine actuellement si le pays est prêt à étendre l'aide médicale à mourir lorsque le seul problème médical sous-jacent d'une personne est une maladie mentale. Le comité a entendu les témoignages de psychiatres, de médecins et d'experts juridiques, dont la majorité estime que le Canada ne devrait pas étendre l'aide médicale à mourir aux personnes atteintes d'une maladie mentale. Pour plusieurs, la possibilité d'amélioration de l'état d'une personne souffrant de maladie mentale est au cœur des débats. Le gouvernement conservateur de Terre-Neuve-et-Labrador a été vivement critiqué hier par les partis d'opposition pour sa gestion d'un projet d'entente énergétique avec Hydro-Québec. Les progressistes conservateurs ont engagé Burn Coffee, un critique virulent de l'entente de principe, et Jerome Kennedy, un ancien membre du cabinet de Danny Williams, pour les conseiller sur le projet d'entente. Le NPD et les libéraux ont mis en doute les affiliations politiques des avocats et ont accusé les progressistes conservateurs de les avoir engagés secrètement en janvier. L'ancien premier ministre progressiste conservateur Danny Williams a versé plus de 46 000 $ aux conservateurs avant les élections d'octobre, dans le but, selon ses dires, de faire échouer l'entente. L'étude de Compass rapporte quelques améliorations de la santé et du bien-être cette année chez les élèves de la 7e à la 12e année, partout à l'île du Prince-Édouard. Parmi les principaux constats du sondage 2025-2026, on note que 64 % des élèves atteignaient les 8 à 10 heures de sommeil recommandées par nuit, un meilleur résultat par rapport aux années précédentes. Pour ce qui est de la consommation de substances, le tabagisme est passé de 7 à 5 % le vapotage de 16 à 10 % et le cannabis de 11 à 6 % D'autre part, certains comportements demeurent préoccupants et nécessitent une attention particulière, notamment que seulement 5 % des élèves respectaient les recommandations nationales en matière de temps d'écran récréatif et que 36 % des jeunes de la 12e année ont déclaré avoir eu un épisode de consommation excessive d'alcool, c'est-à-dire plus de 5 consommations en une occasion, au cours des 30 derniers jours qui ont précédé leur participation au sondage. En plus d'organiser la campagne de la journée Hope Air hier, l'organisme célèbre 40 ans de service à l'appui des gens de l'île du Prince-Édouard et des autres citoyennes et citoyens canadiens qui doivent se déplacer pour recevoir des soins médicaux essentiels. Hope Air est un organisme de bienfaisance nationale qui facilite les déplacements liés aux soins de santé pour des particuliers et des familles partout au pays. Dans le cas des insulaires, cet appui permet d'avoir accès à des services spécialisés à l'extérieur de la province. En 2025, Hope Air a pris en charge un peu plus de 5900 éléments de voyage pour des patients de l'île du Prince-Édouard et leurs accompagnateurs, dans le cadre d'environ 1800 déplacements. La Commission des accidents du travail annonce que la Nouvelle-Écosse a atteint un taux d'accidents du travail à un niveau historiquement bas. L'organisme provincial indique que certains des secteurs les plus dangereux, comme la construction, connaissent également des niveaux historiquement bas. Le secteur manufacturier a enregistré une hausse de 45 % de son taux d'accidents de travail au cours de la dernière décennie. Le Conseil indique que les personnes blessées reprennent le travail plus rapidement et que le nombre de journées d'arrêt de travail liées aux blessures a diminué. Les sports dans quelques instants. Séries éliminatoires de la Coupe Stanley dans la Ligue nationale de hockey. Les Sabres de Buffalo ont vaincu les Canadiens de Montréal 4-2 pour prendre les devants 1-0 dans cette série. Ailleurs, les Ducks d'Anaheim ont défait les Golden Knights de Vegas 3-1, égalant à un gain de chaque côté leur série. Parmi les matchs à l'affiche au baseball majeur, les Rays de Tampa Bay ont emporté 3-0 aux dépens des Blue Jays de Toronto. De CKRO, c'était vos informations.

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2: Voici maintenant vos informations au microphone Yvon Duguay. Le premier ministre Mark Carney a indiqué qu'il ne se prononcerait pas pour l'instant sur la question de savoir si les personnes souffrant uniquement d'une maladie mentale devraient pouvoir bénéficier de l'aide médicale à mourir. Il a dit vouloir attendre le rapport pour prendre des positions éclairées avant une réunion du caucus libéral sur la colline du Parlement. Un comité parlementaire composé de sénateurs et de députés examine actuellement si le pays est prêt à étendre l'aide médicale à mourir lorsque le seul problème médical sous-jacent d'une personne est une maladie mentale. Le comité a entendu les témoignages de psychiatres, de médecins et d'experts juridiques, dont la majorité estime que le Canada ne devrait pas étendre l'aide médicale à mourir aux personnes atteintes d'une maladie mentale. Pour plusieurs, la possibilité d'amélioration de l'état d'une personne souffrant de maladie mentale est au cœur des débats. Le gouvernement conservateur de Terre-Neuve-et-Labrador a été vivement critiqué hier par les partis d'opposition pour sa gestion d'un projet d'entente énergétique avec Hydro-Québec. Les progressistes conservateurs ont engagé Byrne Coffey, un critique virulent de l'entente de principe, et Jerome Kennedy, un ancien membre du cabinet de Danny Williams, pour les conseiller sur le projet d'entente. Le NPD et les libéraux ont mis en doute les affiliations politiques des avocats et ont accusé les progressistes conservateurs de les avoir engagés secrètement en janvier. L'ancien premier ministre progressiste conservateur Danny Williams a versé plus de 46 000 $ aux conservateurs avant les élections d'octobre, dans le but, selon ses dires, de faire échouer l'entente. L'étude de Compass rapporte quelques améliorations de la santé et du bien-être cette année chez les élèves de la 7e à la 12e année, partout à l'île du Prince-Édouard. Parmi les principaux constats du sondage 2025-2026, on note que 64 % des élèves atteignaient les 8 à 10 heures de sommeil recommandées par nuit, un meilleur résultat par rapport aux années précédentes. Pour ce qui est de la consommation de substances, le tabagisme est passé de 7 à 5 % le vapotage de 16 à 10 % et le cannabis de 11 à 6 % D'autre part, certains comportements demeurent préoccupants et nécessitent une attention particulière, notamment que seulement 5 % des élèves respectaient les recommandations nationales en matière de temps d'écran récréatif et que 36 % des jeunes de la 12e année ont déclaré avoir eu un épisode de consommation excessive d'alcool, c'est-à-dire plus de 5 consommations en une occasion, au cours des 30 derniers jours qui ont précédé leur participation au sondage. En plus d'organiser la campagne de la journée Hope Air hier, l'organisme célèbre 40 ans de service à l'appui des gens de l'île du Prince-Édouard et des autres citoyennes et citoyens canadiens qui doivent se déplacer pour recevoir des soins médicaux essentiels. Hope Air est un organisme de bienfaisance nationale qui facilite les déplacements liés aux soins de santé pour des particuliers et des familles partout au pays. Dans le cas des insulaires, cet appui permet d'avoir accès à des services spécialisés à l'extérieur de la province. En 2025, Hope Air a pris en charge un peu plus de 5 900 éléments de voyage pour des patients de l'île du Prince-Édouard et leurs accompagnateurs, dans le cadre d'environ 1 800 déplacements. La Commission des accidents du travail annonce que la Nouvelle-Écosse a atteint un taux d'accidents du travail à un niveau historiquement bas. L'organisme provincial indique que certains des secteurs les plus dangereux, comme la construction, connaissent également des niveaux historiquement bas. Le secteur manufacturier a enregistré une hausse de 45 % de son taux d'accident de travail au cours de la dernière décennie. Le Conseil indique que les personnes blessées reprennent le travail plus rapidement et que le nombre de journées d'arrêt de travail liées aux blessures a diminué. Les sports dans quelques instants. Séries éliminatoires de la Coupe Stanley dans la Ligue nationale de hockey. Les Sabres de Buffalo ont vaincu les Canadiens de Montréal 4-2 pour prendre les devants 1-0 dans cette série. Ailleurs, les Ducks d'Anaheim ont défait les Golden Knights de Vegas 3-1, égalant à un gain de chaque côté leur série. Parmi les matchs à l'affiche au baseball majeur, les Rays de Tampa Bay ont emporté 3-0 aux dépens des Blue Jays de Toronto. De CKRO, c'était vos informations.

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2: Le transport scolaire de l'école NDA de Chittigan est annulé cet après-midi en raison des vents. Les parents sont priés de ramasser leurs enfants à l'école à la fin des classes à 2h50 cet après-midi. Encore une fois, les autobus de l'école NDA ne font pas leur voyage cet après-midi en raison des vents. Les parents sont priés de ramasser leurs enfants à l'école à la fin des classes à 2h50.

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2: Voici maintenant vos informations au microphone Yvon Duguay. Le premier ministre Mark Carney a indiqué qu'il ne se prononcerait pas pour l'instant sur la question de savoir si les personnes souffrant uniquement d'une maladie mentale devraient pouvoir bénéficier de l'aide médicale à mourir. Il a dit vouloir attendre le rapport pour prendre des positions éclairées avant une réunion du caucus libéral sur la colline du Parlement. Un comité parlementaire composé de sénateurs et de députés examine actuellement si le pays est prêt à étendre l'aide médicale à mourir lorsque le seul problème médical sous-jacent d'une personne est une maladie mentale. Le comité a entendu les témoignages de psychiatres, de médecins et d'experts juridiques, dont la majorité estime que le Canada ne devrait pas étendre l'aide médicale à mourir aux personnes atteintes d'une maladie mentale. Pour plusieurs, la possibilité d'amélioration de l'état d'une personne souffrant de maladie mentale est au cœur des débats. Le gouvernement conservateur de Terre-Neuve-et-Labrador a été vivement critiqué hier par les partis d'opposition pour sa gestion d'un projet d'entente énergétique avec Hydro-Québec. Les progressistes conservateurs ont engagé Byrne Coffey, un critique virulent de l'entente de principe, et Jerome Kennedy, un ancien membre du cabinet de Danny Williams, pour les conseiller sur le projet d'entente. Le NPD et les libéraux ont mis en doute les affiliations politiques des avocats et ont accusé les progressistes conservateurs de les avoir engagés secrètement en janvier. L'ancien premier ministre progressiste conservateur Danny Williams a versé plus de 46 000 $ aux conservateurs avant les élections d'octobre, dans le but, selon ses dires, de faire échouer l'entente. L'étude de Compass rapporte quelques améliorations de la santé et du bien-être cette année chez les élèves de la 7e à la 12e année, partout à l'île du Prince-Édouard. Parmi les principaux constats du sondage 2025-2026, on note que 64 % des élèves atteignaient les 8 à 10 heures de sommeil recommandées par nuit, un meilleur résultat par rapport aux années précédentes. Pour ce qui est de la consommation de substances, le tabagisme est passé de 7 à 5 % le vapotage de 16 à 10 % et le cannabis de 11 à 6 %. D'autre part, certains comportements demeurent préoccupants et nécessitent une attention particulière, notamment que seulement 5 % des élèves respectaient les recommandations nationales en matière de temps d'écran récréatif et que 36 % des jeunes de la 12e année ont déclaré avoir eu un épisode de consommation excessive d'alcool, c'est-à-dire plus de 5 consommations en une occasion, au cours des 30 derniers jours qui ont précédé leur participation au sondage. En plus d'organiser la campagne de la journée Hope Air hier, l'organisme célèbre 40 ans de service à l'appui des gens de l'île du Prince-Édouard et des autres citoyennes et citoyens canadiens qui doivent se déplacer pour recevoir des soins médicaux essentiels. Hope Air est un organisme de bienfaisance nationale qui facilite les déplacements liés aux soins de santé pour des particuliers et des familles partout au pays. Dans le cas des insulaires, cet appui permet d'avoir accès à des services spécialisés à l'extérieur de la province. En 2025, Hope Air a pris en charge un peu plus de 5 900 éléments de voyage pour des patients de l'île du Prince-Édouard et leurs accompagnateurs, dans le cadre d'environ 1 800 déplacements. La Commission des accidents du travail annonce que la Nouvelle-Écosse a atteint un taux d'accidents du travail à un niveau historiquement bas. L'organisme provincial indique que certains des secteurs les plus dangereux, comme la construction, connaissent également des niveaux historiquement bas. Le secteur manufacturier a enregistré une hausse de 45 % de son taux d'accidents de travail au cours de la dernière décennie. Le Conseil indique que les personnes blessées reprennent le travail plus rapidement et que le nombre de journées d'arrêt de travail liées aux blessures a diminué. Les sports dans quelques instants. Séries éliminatoires de la Coupe Stanley dans la Ligue nationale de hockey. Les Sabres de Buffalo ont vaincu les Canadiens de Montréal 4-2 pour prendre les devants 1-0 dans cette série. Ailleurs, les Ducks d'Anaheim ont défait les Golden Knights de Vegas 3-1, égalant à un gain de chaque côté leur série. Parmi les matchs à l'affiche au baseball majeur, les Rays de Tampa Bay ont emporté 3-0 aux dépens des Blue Jays de Toronto. De CKRO, c'était vos informations.

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2: Voici maintenant vos informations au microphone Yvon Duguay. Le premier ministre Mark Carney a indiqué qu'il ne se prononcerait pas pour l'instant sur la question de savoir si les personnes souffrant uniquement d'une maladie mentale devraient pouvoir bénéficier de l'aide médicale à mourir. Il a dit vouloir attendre le rapport pour prendre des positions éclairées avant une réunion du caucus libéral sur la colline du Parlement. Un comité parlementaire composé de sénateurs et de députés examine actuellement si le pays est prêt à étendre l'aide médicale à mourir lorsque le seul problème médical sous-jacent d'une personne est une maladie mentale. Le comité a entendu les témoignages de psychiatres, de médecins et d'experts juridiques, dont la majorité estime que le Canada ne devrait pas étendre l'aide médicale à mourir aux personnes atteintes d'une maladie mentale. Pour plusieurs, la possibilité d'amélioration de l'état d'une personne souffrant de maladie mentale est au cœur des débats. Le gouvernement conservateur de Terre-Neuve-et-Labrador a été vivement critiqué hier par les partis d'opposition pour sa gestion d'un projet d'entente énergétique avec Hydro-Québec. Les progressistes conservateurs ont engagé Byrne Coffey, un critique virulent de l'entente de principe, et Jerome Kennedy, un ancien membre du cabinet de Danny Williams, pour les conseiller sur le projet d'entente. Le NPD et les libéraux ont mis en doute les affiliations politiques des avocats et ont accusé les progressistes conservateurs de les avoir engagés secrètement en janvier. L'ancien premier ministre progressiste conservateur Danny Williams a versé plus de 46 000 $ aux conservateurs avant les élections d'octobre, dans le but, selon ses dires, de faire échouer l'entente. L'étude de Compass rapporte quelques améliorations de la santé et du bien-être cette année chez les élèves de la 7e à la 12e année, partout à l'île du Prince-Édouard. Parmi les principaux constats du sondage 2025-2026, on note que 64 % des élèves atteignaient les 8 à 10 heures de sommeil recommandées par nuit, un meilleur résultat par rapport aux années précédentes. Pour ce qui est de la consommation de substances, le tabagisme est passé de 7 à 5 % le vapotage de 16 à 10 % et le cannabis de 11 à 6 %. D'autre part, certains comportements demeurent préoccupants et nécessitent une attention particulière, notamment que seulement 5 % des élèves respectaient les recommandations nationales en matière de temps d'écran récréatif et que 36 % des jeunes de la 12e année ont déclaré avoir eu un épisode de consommation excessive d'alcool, c'est-à-dire plus de 5 consommations en une occasion, au cours des 30 derniers jours qui ont précédé leur participation au sondage. En plus d'organiser la campagne de la journée Hope Air hier, l'organisme célèbre 40 ans de service à l'appui des gens de l'île du Prince-Édouard et des autres citoyennes et citoyens canadiens qui doivent se déplacer pour recevoir des soins médicaux essentiels. Hope Air est un organisme de bienfaisance nationale qui facilite les déplacements liés aux soins de santé pour des particuliers et des familles partout au pays. Dans le cas des insulaires, cet appui permet d'avoir accès à des services spécialisés à l'extérieur de la province. En 2025, Hope Air a pris en charge un peu plus de 5900 éléments de voyage pour des patients de l'île du Prince-Édouard et leurs accompagnateurs, dans le cadre d'environ 1800 déplacements. La Commission des accidents du travail annonce que la Nouvelle-Écosse a atteint un taux d'accidents du travail à un niveau historiquement bas. L'organisme provincial indique que certains des secteurs les plus dangereux, comme la construction, connaissent également des niveaux historiquement bas. Le secteur manufacturier a enregistré une hausse de 45 % de son taux d'accidents de travail au cours de la dernière décennie. Le Conseil indique que les personnes blessées reprennent le travail plus rapidement et que le nombre de journées d'arrêt de travail liées aux blessures a diminué. Les sports dans quelques instants. Séries éliminatoires de la Coupe Stanley dans la Ligue nationale de hockey. Les Sabres de Buffalo ont vaincu les Canadiens de Montréal 4-2 pour prendre les devants 1-0 dans cette série. Ailleurs, les Ducks d'Anaheim ont défait les Golden Knights de Vegas 3-1 égalant à un gain de chaque côté leur série. Parmi les matchs à l'affiche au baseball majeur, les Rays de Tampa Bay ont emporté 3-0 aux dépens des Blue Jays de Toronto. De CKRO, c'était vos informations.

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3: Maman est un petit mot chargé d'une grande signification. Il évoque tout un monde de douceur, d'attention et de joie quotidienne. Joyeuse fête des mères à tous les mamans de la région. Ses vœux chaleureux de la part de l'Acabie.
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2: Voici maintenant vos informations au microphone Yvon Duguay. Le premier ministre Mark Carney a indiqué qu'il ne se prononcerait pas pour l'instant sur la question de savoir si les personnes souffrant uniquement d'une maladie mentale devraient pouvoir bénéficier de l'aide médicale à mourir. Il a dit vouloir attendre le rapport pour prendre des positions éclairées avant une réunion du caucus libéral sur la colline du Parlement. Un comité parlementaire composé de sénateurs et de députés examine actuellement si le pays est prêt à étendre l'aide médicale à mourir lorsque le seul problème médical sous-jacent d'une personne est une maladie mentale. Le comité a entendu les témoignages de psychiatres, de médecins et d'experts juridiques dont la majorité estime que le Canada ne devrait pas étendre l'aide médicale à mourir aux personnes atteintes d'une maladie mentale. Pour plusieurs, la possibilité d'amélioration de l'état d'une personne souffrant de maladie mentale est au cœur des débats. Le gouvernement conservateur de Terre-Neuve-et-Labrador a été vivement critiqué hier par les partis d'opposition pour sa gestion d'un projet d'entente énergétique avec Hydro-Québec. Les progressistes conservateurs ont engagé Byrne Coffey, un critique virulent de l'entente de principe, et Jerome Kennedy, un ancien membre du cabinet de Danny Williams, pour les conseiller sur le projet d'entente. Le NPD et les libéraux ont mis en doute les affiliations politiques des avocats et ont accusé les progressistes conservateurs de les avoir engagés secrètement en janvier. L'ancien premier ministre progressiste conservateur Danny Williams a versé plus de 46 000 $ aux conservateurs avant les élections d'octobre dans le but, selon ses dires, de faire échouer l'entente. L'étude de Compass rapporte quelques améliorations de la santé et du bien-être cette année chez les élèves de la 7e à la 12e année partout à l'île du Prince-Édouard. Parmi les principaux constats du sondage 2025-2026, on note que 64 % des élèves atteignaient les 8 à 10 heures de sommeil recommandées par nuit, un meilleur résultat par rapport aux années précédentes. Pour ce qui est de la consommation de substances, le tabagisme est passé de 7 à 5 % le vapotage de 16 à 10 % et le cannabis de 11 à 6 % D'autre part, certains comportements demeurent préoccupants et nécessitent une attention particulière, notamment que seulement 5 % des élèves respectaient les recommandations nationales en matière de temps d'écran récréatif et que 36 % des jeunes de la 12e année ont déclaré avoir eu un épisode de consommation excessive d'alcool, c'est-à-dire plus de 5 consommations en une occasion, au cours des 30 derniers jours qui ont précédé leur participation au sondage. En plus d'organiser la campagne de la journée Hope Air hier, l'organisme célèbre 40 ans de service à l'appui des gens de l'île du Prince-Édouard et des autres citoyennes et citoyens canadiens qui doivent se déplacer pour recevoir des soins médicaux essentiels. Hope Air est un organisme de bienfaisance nationale qui facilite les déplacements liés aux soins de santé pour des particuliers et des familles partout au pays. Dans le cas des insulaires, cet appui permet d'avoir accès à des services spécialisés à l'extérieur de la province. En 2025, Hope Air a pris en charge un peu plus de 5900 éléments de voyage pour des patients de l'île du Prince-Édouard et leurs accompagnateurs, dans le cadre d'environ 1800 déplacements. La Commission des accidents du travail annonce que la Nouvelle-Écosse a atteint un taux d'accidents du travail à un niveau historiquement bas. L'organisme provincial indique que certains des secteurs les plus dangereux, comme la construction, connaissent également des niveaux historiquement bas. Le secteur manufacturier a enregistré une hausse de 45 % de son taux d'accidents de travail au cours de la dernière décennie. Le Conseil indique que les personnes blessées reprennent le travail plus rapidement et que le nombre de journées d'arrêt de travail liées aux blessures a diminué. Les sports dans quelques instants. Séries éliminatoires de la Coupe Stanley dans la Ligue nationale de hockey. Les Sabres de Buffalo ont vaincu les Canadiens de Montréal 4-2 pour prendre les devants 1-0 dans cette série. Ailleurs, les Ducks d'Anaheim ont défait les Golden Knights de Vegas 3-1, égalant à un gain de chaque côté leur série. Parmi les matchs à l'affiche au baseball majeur, les Rays de Tampa Bay ont emporté 3-0 aux dépens des Blue Jays de Toronto. De ces Cairo, c'était vos informations.

Bon après-midi tout le monde, bienvenue à l'émission La Calmie, la première partie de La Calmie. Vous êtes accompagné avec Bruno, ici au studio de CKJM, et trop content d'être, c'est avec vous autres. Avant tout, j'aimerais vous souhaiter la grosse bienvenue à tous ceux qui sont à Chitigan, Le Moine et Magri, les environs 606,1, 92,5 à Pumpkin et les environs 97,5 à Sydney, les environs. Aussi bien que partout dans le monde, ckjmfm.ca, vous savez, sur l'Internet. Nos numéros de téléphone, 902-224-1242, ou bien 1-877-828-1242, pour nous contacter pour quoi que ça veut. Si c'est des demandes spéciales, ou des blocs anniversaires, ou juste l'information, appelez-nous, on est ici jusqu'à 6h du soir. On va commencer en musique avec ma cousine Sylvia Lelier, avec Rive et moi, puis la Joanne Bouchard. Île au trésor pour nous emmener au bulletin de la météo. Thank you.